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0: ouais.
1: Daniel, non, maman, écoute bien. Mami, écoute bien, bien, bien sûr. Adia, soyez dans souverain.